0: digamos, la selección de Francia, pero también hay que tomar en cuenta, ¿no?, que al frente tenía un muro de defensores y obviamente jugar así es medio complicado. Para el espectáculo, evidentemente, es recontra complicado. Por esa misma situación viene a asemejar a lo que va a significar justamente el compromiso entre Marruecos y la selección de Francia en cuartos de final. Marruecos es una selección que propone, que siempre va para adelante, es propositiva, así que seguramente para el espectáculo va a ser muy interesante. Se van a matar a goles, nada raro, entre franceses y marroquíes. Habla Kylian Mbappé, la figura del partido.
1: La fin de match a été particulièrement tendue. Comment vous avez géré tout cela?
2: Non, je pense qu'on savait quel type de match on allait avoir, mais je pense qu'aujourd'hui c'est très bien le match qu'on a eu, comment on l'a joué. On a montré qu'on n'était pas seulement une équipe qui savait jouer en football offensif. S'il faut mettre les mains dans la merde, on va mettre les mains dans la merde. Désolé de l'expression, on n'a pas de problème avec ça. Ils pensaient qu'on allait venir jouer en smoking, qu'on allait juste venir faire des belles actions des 1-2. Nous on sait faire le sale football aussi, et on l'a fait aujourd'hui, on a gagné, et même dans ça on a été meilleur qu'eux.
1: Il y a eu plusieurs situations où ils vous ont encerclé avant le pénalty ou Caceres à la fin du match.
2: C'est leur football, c'est leur manière de jouer. Tout le monde joue avec ses armes. Il n'y a pas de bonne ou de mauvaise manière de jouer au foot. Il n'y a qu'une seule manière, c'est gagner. Ils ont essayé de nous avoir comme ça, mais on les a eu nous aussi comme ça. Maintenant, on passe à une étape supplémentaire. Il faut récupérer et se concentrer sur le Maroc.
1: Vous allez retrouver un très bon copain contre le Maroc, Achraf Hakimi. Comment vous allez gérer ça?
2: Je pense qu'il m'a déjà écrit, donc je ne sais pas, mais on va se concentrer, on va jouer, on sait que c'est une très bonne équipe et on est très content de jouer contre eux, on va donner le meilleur de nous-mêmes pour continuer notre chemin.
1: Bravo Kylian!
0: Ahí estuvo Kylian Mbappé, que seguramente con la traducción va a ser polémica esto a nivel mundial, porque fue muy duro, muy, muy fuerte sus declaraciones el señor Mbappé. Ahora habla Didier Deschamps.
1: Notamment le physique, l'aspect psychologique aussi. Et vous avez réussi à tenir en échec cette équipe paraguayenne. C'était quoi les armes?
3: Oui, ça n'a pas été simple. C'est sûr que si on avait eu sur les deux occasions à la fin l'opportunité de marquer, ça aurait été plus tranquille. Mais elle joue avec tous les ressorts possibles. Alors c'est peut-être pas le football qui va faire venir toujours les gens en stade, mais voilà, il y a l'agressivité, ça rajoute. On n'est pas sorti de notre match, mais c'est difficile parce qu'il y a la densité, ça veut bien défendre. Évidemment que la température va à l'encontre de l'intensité. Et eux, sans intensité, ils ont bien défendu. Mais c'est une belle étape de passer. C'est toujours compliqué par rapport à ces équipes sud-américaines. Et je suis très heureux que le groupe ait fait ça ce soir.
1: Vous avez vu hausser le ton pendant la pause fraîcheur, notamment avec Kylian Mbappé, Ousmane Dembélé. J'imagine que vous leur avez demandé de se calmer parce que les Paraguayens, ils ont réussi à nous l'énerver, Michael Olise. Il faut le faire pour énerver Michael Olise.
3: Oui, mais ils savent faire. Après, et c'est nous qui nous faisons sanctionner puisqu'on a pris deux cartons jaunes. Eux, ils ont fait des fautes qui ne sont pas sanctionnées. Mais oui, par rapport à Kylian surtout, parce que je me rappelle en 2018, contre l'Uruguay, j'avais dû le sortir parce qu'ils allaient le découper. Moi, j'ai demandé aux deux plus costauds des joueurs sur le banc qu'il aille tout de suite le protéger à la fin parce que on sait jamais, le match il est jamais fini après, donc que je perde pas de joueurs quoi.
1: J'ai vu qu'ils étaient prêts, hein. Tout le banc était prêt à y aller, vous avez que des soldats.
3: Ouais, j'ai un groupe uni avec un excellent état d'esprit. On a été dans la difficulté aujourd'hui, comme beaucoup d'équipes aussi. Mais voilà, on a fait ce qu'il fallait pour... On est en quart de finale. Maintenant, on a 5 jours. On va pouvoir récupérer. Et puis, oui, on est en quart de finale. Donc, il faut apprécier toujours.
1: Il faut apprécier et bien préparer le Maroc. Merci, Didier. Bonne continuation. Merci.
0: Bien, ahí estaba también el técnico de Francia, Didier Deschamps. Habla también el portero de Paraguay, Orlando Gil.
4: En donde Paraguay compitió hasta el final, cayó después de recibir un gol por parte de un penal ante una de las mejores selecciones del mundo.
5: Yo creo que nos vamos con la frente en alta, Paraguay lo dejó todo en el campo. Yo creo que si es que no existiese ese penal, yo creo que le íbamos a llevarlo al área, porque lo supimos aguantar bastante bien, no le dejamos filtrar ni un balón, pero bueno, tuvieron la eficacia de que le cobró penal y le ganaron con eso el partido.
4: Se dio prácticamente todo lo planificado, pero ese único detalle que el arbitraje termina definiendo marca la diferencia en el partido.
5: Sí, claro, obviamente. Esto es así, estos son detalles, hay que cuidar todos los detalles. lo que sea en el área, y fue eficacia a ellos, que tienen jugadores rápidos y pudieron buscar un penal y se le cobró, obviamente.